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ça arrive, le plus souvent, ils sont accompagnés avec une femme. Avec ça, ils sont morts. Ils ne peuvent pas les rater sur eux, chiffonner. 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Regardez bien, il y a une chose. 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Nous d'accord?

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1: 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Tu viens avec moi.

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1: 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Las 2 de la madrugada, 0 minutos.
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0: 3 de la madrugada, 10 minutos.
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2: Son las 13 horas, 20 minutos.
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0: d'accord sur composer
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C'est à cœur ouvert pour vous dire. Bonne fête à Gary.

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